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1: Bonjour à tous, à la une de l'actualité, Emmanuel Macron a inauguré à Londres l'exposition de la tapisserie de Bayeux aux côtés du roi Charles III. Le président français a qualifié ce prêt exceptionnel d'un an de geste d'amitié entre les peuples français et britanniques. L'œuvre du XIe siècle, longue de 70 mètres, sera accessible au public au British Museum dans une semaine. Son déplacement reste contesté en France par plusieurs experts, ils craignent des dégradations irréversibles. La France ouvre la voie à des essais sur route de la conduite autonome supervisée de Tesla. Le ministre des Transports, Philippe Tabarot, l'a annoncé après un échange avec Elon Musk. Deux véhicules équipés du système FSD vont être testés, alors qu'il y a encore quelques semaines, le ministre estimait les garanties de sécurité insuffisantes. L'homologation doit, elle, être décidée au niveau européen dans les prochaines semaines. Un professeur de sport mis en examen est placé en détention provisoire dans le Pas-de-Calais. Il est soupçonné de viol et d'agression sexuelle sur mineurs. 7 victimes ont été recensées pour le moment. Les faits présumés se seraient déroulés entre 2012 et 2025 dans plusieurs établissements et associations sportives du département. Et en tennis, à l'US Open, c'est passé pour le français Arthur Hinderknecht. Il s'est qualifié pour le troisième tour en battant l'espagnol Jaume Munar.
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3: Le ciel est couvert sur une bonne partie nord du pays. Pas mal de nuages en Bretagne, dans les Hauts-de-France, en Normandie et dans la région parisienne. Toutefois, le soleil domine près de la Méditerranée. Ça souffle aussi jusqu'à 50 km/h aujourd'hui. Côté température, on a entre 21 et 34 degrés, avec 21 à Brest, 23 à Dunkerque, 25 à Versailles, 26 à Rennes, 27 à Limoges, 28 à Dijon et Bordeaux, 29 à Strasbourg, 30 à Ajaccio, 31 à Toulouse, 33 à Montélimar et puis 34 degrés au plus chaud de la journée à Perpignan.
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1: Bonjour à tous, à la une de l'actualité, Emmanuel Macron a inauguré à Londres l'exposition de la tapisserie de Bayeux aux côtés du roi Charles III. Le président français a qualifié ce prêt exceptionnel d'un an de geste d'amitié entre les peuples français et britanniques. L'œuvre du XIe siècle, longue de 70 mètres, sera accessible au public au British Museum dans une semaine. Son déplacement reste contesté en France par plusieurs experts, ils craignent des dégradations irréversibles. La France ouvre la voie à des essais sur route de la conduite autonome supervisée de Tesla. Le ministre des Transports, Philippe Tabarot, l'a annoncé après un échange avec Elon Musk. Deux véhicules équipés du système FSD vont être testés, alors qu'il y a encore quelques semaines, le ministre estimait les garanties de sécurité insuffisantes. L'homologation doit, elle, être décidée au niveau européen dans les prochaines semaines. Un professeur de sport mis en examen est placé en détention provisoire dans le Pas-de-Calais. Il est soupçonné de viol et d'agression sexuelle sur mineurs. 7 victimes ont été recensées pour le moment. Les faits présumés se seraient déroulés entre 2012 et 2025 dans plusieurs établissements et associations sportives du département. Et en tennis, à l'US Open, c'est passé pour le français Arthur Hinderknecht. Il s'est qualifié pour le troisième tour en battant l'espagnol Jaume Munar.
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3: Le ciel est couvert sur une bonne partie nord du pays. Pas mal de nuages en Bretagne, dans les Hauts-de-France, en Normandie et dans la région parisienne. Toutefois, le soleil domine près de la Méditerranée. Ça souffle aussi jusqu'à 50 km/h aujourd'hui. Côté température, on a entre 21 et 34 degrés, avec 21 à Brest, 23 à Dunkerque, 25 à Versailles, 26 à Rennes, 27 à Limoges, 28 à Dijon et Bordeaux, 29 à Strasbourg, 30 à Ajaccio, 31 à Toulouse, 33 à Montélimar et puis 34 degrés au plus chaud de la journée à Perpignan.
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1: Bonjour à tous, à la une de l'actualité, Emmanuel Macron a inauguré à Londres l'exposition de la tapisserie de Bayeux aux côtés du roi Charles III. Le président français a qualifié ce prêt exceptionnel d'un an de geste d'amitié entre les peuples français et britanniques. L'œuvre du 11e siècle, longue de 70 mètres, sera accessible au public au British Museum dans une semaine. Son déplacement reste contesté en France par plusieurs experts, ils craignent des dégradations irréversibles. La France ouvre la voie à des essais sur route de la conduite autonome supervisée de Tesla. Le ministre des Transports, Philippe Tabarot, l'a annoncé après un échange avec Elon Musk. Deux véhicules équipés du système FSD vont être testés, alors qu'il y a encore quelques semaines, le ministre estimait les garanties de sécurité insuffisantes. L'homologation doit, elle, être décidée au niveau européen dans les prochaines semaines. Un professeur de sport mis en examen est placé en détention provisoire dans le Pas-de-Calais. Il est soupçonné de viol et d'agression sexuelle sur mineurs. 7 victimes ont été recensées pour le moment. Les faits présumés se seraient déroulés entre 2012 et 2025 dans plusieurs établissements et associations sportives du département. Et en tennis, à l'US Open, c'est passé pour le français Arthur Hinderknecht. Il s'est qualifié pour le troisième tour en battant l'espagnol Jaume Munar.
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3: Le ciel est couvert sur une bonne partie nord du pays. Pas mal de nuages en Bretagne, dans les Hauts-de-France, en Normandie et dans la région parisienne. Toutefois, le soleil domine près de la Méditerranée. Ça souffle aussi jusqu'à 50 km/h aujourd'hui. Côté température, on a entre 21 et 34 degrés, avec 21 à Brest, 23 à Dunkerque, 25 à Versailles, 26 à Rennes, 27 à Limoges, 28 à Dijon et Bordeaux, 29 à Strasbourg, 30 à Ajaccio, 31 à Toulouse, 33 à Montélimar et puis 34 degrés au plus chaud de la journée à Perpignan.
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1: Bonjour à tous, à la une de l'actualité, plus d'une annonce de location sur trois ne respecte pas l'encadrement des loyers en France. Dans les 69 communes concernées, 37% dépassent les plafonds autorisés. C'est 5 points de plus en un an, selon le rapport publié aujourd'hui par la Fondation pour le logement. La proportion grimpe à 46% à Paris. Le dispositif doit s'arrêter dans 2 mois, le gouvernement a promis de le prolonger. 4 personnes d'une même famille, dont 2 enfants de 6 et 9 ans, retrouvées mortes hier soir a agi en Haute-Saône. Selon les premiers éléments, un homme aurait tué ses proches avec un fusil avant de retourner l'arme contre lui. Une 50aine de gendarmes et une 30aine de pompiers ont été mobilisés. Une enquête pour homicide volontaire a été ouverte. Plus de contrôles sur les ordonnances de lunettes et de lentilles obtenues chez les opticiens. C'est ce que réclament les ophtalmologues aujourd'hui. Certaines sont délivrées à distance par un médecin uniquement à partir d'un examen visuel réalisé en magasin sans contact avec le patient. Le syndicat des ophtalmologistes estime que cette pratique doit être mieux encadrée, notamment pour éviter de passer à côté de maladies comme le glaucome. Et du football ce soir, la Ligue 1, début de la 3e journée. Toulouse reçoit Lille à partir de 20h45.
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3: Le ciel est couvert sur une bonne partie nord du pays. Pas mal de nuages en Bretagne, dans les Hauts-de-France, en Normandie et dans la région parisienne. Toutefois, le soleil domine près de la Méditerranée. Ça souffle aussi jusqu'à 50 km/h aujourd'hui. Côté température, on a entre 21 et 34 degrés, avec 21 à Brest, 23 à Dunkerque, 25 à Versailles, 26 à Rennes, 27 à Limoges, 28 à Dijon et Bordeaux, 29 à Strasbourg, 30 à Ajaccio, 31 à Toulouse, 33 à Montélimar et puis 34 degrés au plus chaud de la journée à Perpignan.
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1: Bonjour à tous, à la une de l'actualité, plus d'une annonce de location sur trois ne respecte pas l'encadrement des loyers en France. Dans les 69 communes concernées, 37% dépassent les plafonds autorisés. C'est 5 points de plus en un an, selon le rapport publié aujourd'hui par la Fondation pour le logement. La proportion grimpe à 46% à Paris. Le dispositif doit s'arrêter dans 2 mois, le gouvernement a promis de le prolonger. 4 personnes d'une même famille, dont 2 enfants de 6 et 9 ans, retrouvées mortes hier soir à Gy en Haute-Saône. Selon les premiers éléments, un homme aurait tué ses proches avec un fusil avant de retourner l'arme contre lui. Une 50aine de gendarmes et une 30aine de pompiers ont été mobilisés. Une enquête pour homicide volontaire a été ouverte. Plus de contrôle sur les ordonnances de lunettes et de lentilles obtenues chez les opticiens. C'est ce que réclament les ophtalmologues aujourd'hui. Certaines sont délivrées à distance par un médecin uniquement à partir d'un examen visuel réalisé en magasin sans contact avec le patient. Le syndicat des ophtalmologistes estime que cette pratique doit être mieux encadrée, notamment pour éviter de passer à côté de maladies comme le glaucome. Et du football ce soir, la Ligue 1, début de la 3e journée. Toulouse reçoit Lille à partir de 20h45.
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1: Nous avons un ciel nuageux sur la moitié nord, surtout de la Bretagne Hauts-de-France. Quelques gouttes de pluie sont prévues autour de Lille et de Dunkerque. Le soleil domine sur l'arc méditerranéen, sur le Pays Basque et le Massif Central. Un temps globalement agréable. L'occasion de faire le point sur nos températures. Au meilleur de la journée, prévoyez 21 degrés à Dunkerque, 21 aussi à Lille, 24 à Rouen, 25 à Nantes, 28 à Bastia, 28 aussi à Clermont-Ferrand, 29 à Toulon, 30 degrés à Vichy, 32 à Lyon et 33 à Toulouse pour la maximale.
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1: Bonjour à tous, à la une de l'actualité, un mois de plus pour demander l'aide carburant destinée aux grands rouleurs. Le gouvernement annonce ce matin la prolongation du dispositif jusqu'à la fin du mois. L'aide de 100 euros doit bénéficier à environ 3 millions de Français, la moitié n'en a pas encore fait la demande. Les aides aux agriculteurs, aux pêcheurs et au secteur du BTP sont-elles prolongées de 2 mois face à la hausse des prix des carburants? À 8 mois de la présidentielle, le Rassemblement National se rapproche des 500 parrainages nécessaires pour présenter un candidat. Le parti en a recueilli plus de 400, affirme ce matin le maire de Perpignan, Louis Alliot. Une enquête ouverte après la mort de 4 membres d'une même famille en Haute-Saône. Les corps de 2 adultes et de 2 enfants de 6 et 9 ans ont été découverts hier soir à Gy. D'après les premiers éléments, un homme aurait abattu ses proches avec un fusil avant de retourner l'arme contre lui. Une 50aine de gendarmes et une 30aine de pompiers sont intervenus sur place. Et puis en football, nouvelle tentative pour Bordeaux pour jouer en National 2 cette saison. Le club a demandé à défendre son dossier aujourd'hui devant le comité exécutif de la Fédération française de football. Il veut mettre en avant de nouvelles garanties financières et éviter la relégation en Régional 1. La fédération n'a pas encore donné suite.
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1: Nous avons un ciel nuageux sur la moitié nord, surtout de la Bretagne aux Hauts-de-France. Quelques gouttes de pluie sont prévues autour de Lille et de Dunkerque. Le soleil domine sur l'arc méditerranéen, sur le Pays Basque et le Massif central. Un temps globalement agréable. L'occasion de faire le point sur nos températures. Au meilleur de la journée, prévoyez 21 degrés à Dunkerque, 21 aussi à Lille, 24 à Rouen, 25 à Nantes, 28 à Bastia, 28 aussi à Clermont-Ferrand, 29 à Toulon, 30 degrés à Vichy, 32 à Lyon et 33 à Toulouse pour la maximale.
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1: Bonjour à tous, l'essentiel de l'actualité. Une enquête est ouverte après la découverte de 4 corps en Haute-Saône. 2 enfants de 6 et 10 ans, leur père de 42 ans et la mère de son ex-compagne, âgée de 74 ans, ont été retrouvés morts hier soir. Les 4 victimes ont été tuées par arme à feu. Les enquêteurs privilégient la piste d'un drame familial. Plus de 30 000 voitures électriques ont déjà été commandées grâce au leasing social. Lancé le 16 juillet, le dispositif est réservé notamment aux ménages modestes et doit concerner au maximum 50 000 véhicules cette année. L'État prend en charge l'apport initial. L'aide peut atteindre 9 500 euros pour les voitures, les batteries et les moteurs fabriqués en Europe. Peut-être une nouvelle mobilisation des agriculteurs dans les prochains mois. La FNSEA juge la situation très difficile après la sécheresse et la canicule et demande des mesures rapides et concrètes. Son président Arnaud Rousseau doit rencontrer le Premier ministre la semaine prochaine. En tennis, plusieurs Français au programme ce jeudi à l'US Open. Gaël Monfils affrontera l'Américain Lerner Tien. Quentin Alice défiera de son côté le numéro 1 mondial Alexander Zverev. Et Léolia Jean-Jean et Arthur Géa et Benjamin Bonzi joueront dès 17h.
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3: Nous avons un ciel nuageux sur la moitié nord, surtout de la Bretagne aux Hauts-de-France. Quelques gouttes de pluie sont prévues autour de Lille et de Dunkerque. Le soleil domine sur l'arc méditerranéen, sur le Pays Basque et le Massif central, un temps globalement agréable. L'occasion de faire le point sur nos températures. Au meilleur de la journée, prévoyez 21 degrés à Dunkerque, 21 aussi à Lille, 24 à Rouen, 25 à Nantes, 28 à Bastia, 28 aussi à Clermont-Ferrand, 29 à Toulon, 30 degrés à Vichy, 32 à Lyon et 33 à Toulouse pour la maximale.
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1: Bonjour à tous, l'essentiel de l'actualité. Une enquête est ouverte après la découverte de 4 corps en Haute-Saône. Deux enfants de 6 et 10 ans, leur père de 42 ans et la mère de son ex-compagne, âgée de 74 ans, ont été retrouvés morts hier soir. Les 4 victimes ont été tuées par arme à feu. Les enquêteurs privilégient la piste d'un drame familial. Plus de 30 000 voitures électriques ont déjà été commandées grâce au leasing social. Lancé le 16 juillet, le dispositif est réservé notamment aux ménages modestes et doit concerner au maximum 50 000 véhicules cette année. L'État prend en charge l'apport initial. L'aide peut atteindre 9 500 euros pour les voitures, les batteries et les moteurs fabriqués en Europe. Peut-être une nouvelle mobilisation des agriculteurs dans les prochains mois. La FNSEA juge la situation très difficile après la sécheresse et la canicule et demande des mesures rapides et concrètes. Son président Arnaud Rousseau doit rencontrer le Premier ministre la semaine prochaine. En tennis, plusieurs Français au programme ce jeudi à l'US Open. Gaël Monfils affrontera l'Américain Lerner Tien. Quentin Alice défiera de son côté le numéro 1 mondial Alexander Zverev. Et Léolia Jean-Jean et Arthur Géa et Benjamin Bonzi joueront dès 17h.
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3: Nous avons un ciel nuageux sur la moitié nord, surtout de la Bretagne aux Hauts-de-France. Quelques gouttes de pluie sont prévues autour de Lille et de Dunkerque. Le soleil domine sur l'arc méditerranéen, sur le Pays Basque et le Massif central, un temps globalement agréable. L'occasion de faire le point sur nos températures. Au meilleur de la journée, prévoyez 21 degrés à Dunkerque, 21 aussi à Lille, 24 à Rouen, 25 à Nantes, 28 à Bastia, 28 aussi à Clermont-Ferrand, 29 à Toulon, 30 degrés à Vichy, 32 à Lyon et 33 à Toulouse pour la maximale.
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1: Bonjour à tous, l'essentiel de l'actualité, payer un peu plus cher pour préserver l'agriculture française, c'est l'appel lancé par le président de la FNSEA. Arnaud Rousseau demande aux consommateurs d'accepter une inflation alimentaire maîtrisée après un été très difficile pour les producteurs. Il prévient aussi que les agriculteurs pourraient redescendre dans la rue sans réponse concrète du gouvernement. François Hollande tranchera à la fin du mois de décembre sur une éventuelle candidature à la présidentielle de 2027. L'ancien chef de l'État assure vouloir se lancer seulement au bon moment. Il reconnaît déjà être en campagne sur les idées, mais refuse de participer à la primaire de la gauche. L'administration Trump prend position en faveur d'OpenAI dans son bras de fer judiciaire avec le New York Times. Le quotidien accuse le créateur de ChatGPT d'avoir utilisé ses contenus protégés pour entraîner ses modèles d'intelligence artificielle. Washington estime que l'enjeu touche au progrès scientifique, à l'économie, mais aussi à la sécurité nationale. Et puis, une nouvelle bande-annonce des Misérables vient d'être dévoilée à quelques semaines de la sortie du film. Cette adaptation de Fred Cavaillé réunit Vincent Lindon en Jean Valjean, Taha Raim en Javert et Naomi Merlan en Fantine. Sortie au cinéma prévu le 14 octobre après une présentation au Festival de Saint-Sébastien.
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1: Du soleil au programme demain dans tout le sud de la France, mais aussi dans le centre de l'Hexagone et en région parisienne. On a en revanche quelques nuages à signaler entre la Bretagne et les Hauts-de-France et le Grand Est avec de la pluie autour de Lille. Ça devrait légèrement se dégager à l'est au fil de la journée, même si on aura des rafales de vent jusqu'à 70 km/h localement. Les températures, on reste en dessous des 30 degrés dans tout le sud. On est en dessous des 20 degrés entre la Bretagne et la Normandie. À l'après-midi, comptez au plus chaud 21 degrés à Brest, 22 à Lille, 26 à Nantes, 27 à Paris, 30 à Strasbourg, 33 degrés à Gap et Montpellier et 35 degrés à Toulouse.
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1: Bonjour à tous, l'essentiel de l'actualité, payer un peu plus cher pour préserver l'agriculture française, c'est l'appel lancé par le président de la FNSEA. Arnaud Rousseau demande aux consommateurs d'accepter une inflation alimentaire maîtrisée après un été très difficile pour les producteurs. Il prévient aussi que les agriculteurs pourraient redescendre dans la rue sans réponse concrète du gouvernement. François Hollande tranchera à la fin du mois de décembre sur une éventuelle candidature à la présidentielle de 2027. L'ancien chef de l'État assure vouloir se lancer seulement au bon moment. Il reconnaît déjà être en campagne sur les idées, mais refuse de participer à la primaire de la gauche. L'administration Trump prend position en faveur d'OpenAI dans son bras de fer judiciaire avec le New York Times. Le quotidien accuse le créateur de ChatGPT d'avoir utilisé ses contenus protégés pour entraîner ses modèles d'intelligence artificielle. Washington estime que l'enjeu touche au progrès scientifique, à l'économie, mais aussi à la sécurité nationale. Et puis, une nouvelle bande-annonce des Misérables vient d'être dévoilée à quelques semaines de la sortie du film. Cette adaptation de Fred Cavaillé réunit Vincent Lindon en Jean Valjean, Taha Raim en Javert et Naomi Merlan en Fantine. Sortie au cinéma prévue le 14 octobre après une présentation au Festival de Saint-Sébastien.
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1: Du soleil au programme demain dans tout le sud de la France, mais aussi dans le centre de l'Hexagone et en région parisienne. On a en revanche quelques nuages à signaler entre la Bretagne et les Hauts-de-France et le Grand Est avec de la pluie autour de Lille. Ça devrait légèrement se dégager à l'est au fil de la journée, même si on aura des rafales de vent jusqu'à 70 km/h localement. Les températures, on reste en dessous des 30 degrés dans tout le sud. On est en dessous des 20 degrés entre la Bretagne et la Normandie. L'après-midi, comptez au plus chaud 21 degrés à Brest, 22 à Lille, 26 à Nantes, 27 à Paris, 30 à Strasbourg, 33 degrés à Gap et Montpellier et 35 degrés à Toulouse.
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1: Bonjour à tous, l'essentiel de l'actualité. L'été 2026 est le plus chaud jamais enregistré en France depuis le début des mesures en 1900. Annonce de Monique Barbu, ministre de la Transition écologique. La température moyenne a dépassé de 3,6 degrés les normales des 30 dernières années. C'est nettement plus que l'été historique de 2003. Par ailleurs, un nouvel épisode de canicule s'installe dans le sud de la France et devrait durer jusqu'en début de semaine prochaine. Le Languedoc-Roussillon, le pourtour méditerranéen et la vallée du Rhône sont notamment concernés. Jusqu'à 37 degrés sont attendus. Des tensions entre Paris et Pékin autour de la fast fashion. La Chine menace de prendre des contre-mesures si la France ne retire pas son nouveau malus sur les vêtements de mode ultra éphémères. Entrée en vigueur mardi, la pénalité pourra atteindre 19,50 € par pièce en 2030, dans la limite de la moitié du prix hors taxe. Enfin, Tadej Pogacar est de retour chez lui à Monaco après sa lourde chute sur la Vuelta. Le cycliste slovène a pu quitter l'hôpital de Barcelone avec le bras toujours en écharpe. Opéré de la clavicule gauche, il souffre également d'une fracture cervicale stable.
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3: Du soleil au programme demain dans tout le sud de la France, mais aussi dans le centre de l'Hexagone et en région parisienne. On a en revanche quelques nuages à signaler entre la Bretagne et les Hauts-de-France et le Grand Est avec de la pluie autour de Lille. Ça devrait légèrement se dégager à l'est au fil de la journée, même si on aura des rafales de vent jusqu'à 70 km/h localement. Les températures, on reste en dessous des 30 degrés dans tout le sud. On est en dessous des 20 degrés entre la Bretagne et la Normandie. À l'après-midi, comptez au plus chaud 21 degrés à Brest, 22 à Lille, 26 à Nantes, 27 à Paris, 30 à Strasbourg, 33 degrés à Gap et Montpellier et 35 degrés à Toulouse.
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1: Bonsoir à tous, l'essentiel de l'actualité, une nouvelle vague de chaleur se prépare dans le sud de la France. L'Ardèche, l'Aude, la Drôme, le Gard et l'Hérault passent en vigilance orange à partir de demain midi, un épisode qui devrait durer au moins jusqu'à dimanche. Des annulations attendues chez Volotea dès demain. La compagnie aérienne annonce la suppression de 6 vols au départ de Lille et à destination de Perpignan, Bordeaux et Figari. Les pilotes sont appelés à faire grève du 4 au 6 septembre pour réclamer de meilleures conditions de travail. Un procès pour homicide involontaire se tiendra à Paris à partir du 27 septembre 2027, 12 ans après le crash de l'émission Dropped. En mars 2015, deux hélicoptères s'étaient percutés en Argentine pendant le tournage. L'accident a fait 10 morts, parmi lesquels la nageuse Camille Muffat, le boxeur Alexis Vastine et la navigatrice Florence Artaud. Le projet de parc d'attractions Dragon Ball près de Paris connaît déjà un sérieux revers. Toei Animation, détenteur de la licence, affirme n'avoir donné aucune autorisation pour utiliser l'univers du célèbre manga. Le projet, estimé à 6 milliards d'euros, doit voir le jour près de Cergy. Pour l'instant, aucune date d'ouverture n'est annoncée.
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3: Du soleil au programme demain dans tout le sud de la France, mais aussi dans le centre de l'Hexagone et en région parisienne. On a en revanche quelques nuages à signaler entre la Bretagne et les Hauts-de-France et le Grand Est avec de la pluie autour de Lille. Ça devrait légèrement se dégager à l'est au fil de la journée, même si on aura des rafales de vent jusqu'à 70 km/h localement. Les températures, on reste en dessous des 30 degrés dans tout le sud. On est en dessous des 20 degrés entre la Bretagne et la Normandie. Et l'après-midi, comptez au plus chaud 21 degrés à Brest, 22 à Lille, 26 à Nantes, 27 à Paris, 30 à Strasbourg, 33 degrés à Gap et Montpellier et 35 degrés à Toulouse.
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1: Bonsoir à tous, l'essentiel de l'actualité, des annulations attendues chez Volotea à partir de demain. La compagnie annonce la suppression de 6 vols au départ de Lille et à destination de Perpignan, Bordeaux et Figari en Haute-Corse. Les pilotes sont appelés à faire grève du 4 au 6 septembre pour réclamer de meilleures conditions de travail. L'été 2026 est le plus chaud jamais enregistré en France depuis le début des mesures en 1900. La température moyenne a dépassé de 3,6 degrés les normales des 30 dernières années. Par ailleurs, une nouvelle vague de chaleur arrive dans le sud de la France. L'Ardèche, l'Aude, la Drôme, le Gard et l'Hérault passent en vigilance orange à partir de demain midi. Le thermomètre pourra atteindre 36 à 38 degrés, voire 39 localement dans le Languedoc. Les voitures autonomes Tesla vont pouvoir être testées sur les routes françaises. L'objectif est de préparer une éventuelle homologation qui doit être décidée au niveau européen dans les prochaines semaines. Et puis du foot ce soir en Ligue 1. Toulouse accueille Lille à 20h45. C'est en ouverture de la troisième journée. Habituellement lancée le vendredi, la rencontre a été avancée à cause du calendrier européen. Lille débutera sa campagne de Ligue des Champions mardi prochain face au Bétis.
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3: Du soleil au programme demain dans tout le sud de la France, mais aussi dans le centre de l'Hexagone et en région parisienne. On a en revanche quelques nuages à signaler entre la Bretagne et les Hauts-de-France et le Grand Est avec de la pluie autour de Lille. Ça devrait légèrement se dégager à l'est au fil de la journée, même si on aura des rafales de vent jusqu'à 70 km/h localement. Les températures, on reste en dessous des 30 degrés dans tout le sud. On est en dessous des 20 degrés entre la Bretagne et la Normandie. L'après-midi, comptez au plus chaud 21 degrés à Brest, 22 à Lille, 26 à Nantes, 27 à Paris, 30 à Strasbourg, 33 degrés à Gap et Montpellier et 35 degrés à Toulouse.
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1: L'essentiel de l'actualité, certaines dépenses de l'État vont être réduites ou gelées pour venir en aide aux agriculteurs. C'est la demande de Sébastien Lecornu à Bercy pour financer un plan de soutien sans augmenter le déficit. Le monde agricole a notamment souffert de la sécheresse et des vagues de chaleur de l'été. Les mesures vont être présentées vendredi par la ministre de l'Agriculture. Et justement, une nouvelle vague de chaleur arrive dans le sud de la France. L'Ardèche, l'Aude, la Drôme, le Gard et l'Hérault passent en vigilance orange dès midi ce vendredi. Le thermomètre pourra atteindre 36 à 38 degrés, un épisode qui devrait durer au moins jusqu'à dimanche. L'expulsion de l'influenceur algérien Doualen pourrait être annulée. Le rapporteur public du tribunal administratif de Paris estime que l'arrêté pris en janvier 2025 est entaché d'irrégularités. Condamné à 5 mois de prison avec sursis pour incitation à la violence, le sexagénaire est aujourd'hui assigné à résidence. La décision est attendue sous 2 semaines. Enfin en foot, l'OGC Nice rendra hommage samedi aux 86 victimes de l'attentat du 14 juillet 2016. Ce sera lors de la réception du Mans à l'Allianz Riviera. Les Aiglons porteront pour l'occasion un maillot spécial orné de 86 étoiles.
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3: Du soleil au programme demain dans tout le sud de la France, mais aussi dans le centre de l'Hexagone et en région parisienne. On a en revanche quelques nuages à signaler entre la Bretagne et les Hauts-de-France et le Grand Est avec de la pluie autour de Lille. Ça devrait légèrement se dégager à l'est au fil de la journée, même si on aura des rafales de vent jusqu'à 70 km/h localement. Les températures, on reste en dessous des 30 degrés dans tout le sud. On est en dessous des 20 degrés entre la Bretagne et la Normandie. À l'après-midi, comptez au plus chaud 21 degrés à Brest, 22 à Lille, 26 à Nantes, 27 à Paris, 30 à Strasbourg, 33 degrés à Gap et Montpellier et 35 degrés à Toulouse.
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1: L'essentiel de l'actualité, certaines dépenses de l'État vont être réduites ou gelées pour venir en aide aux agriculteurs. C'est la demande de Sébastien Lecornu à Bercy pour financer un plan de soutien sans augmenter le déficit. Le monde agricole a notamment souffert de la sécheresse et des vagues de chaleur de l'été. Les mesures vont être présentées vendredi par la ministre de l'Agriculture. Et justement, une nouvelle vague de chaleur arrive dans le sud de la France. L'Ardèche, l'Aude, la Drôme, le Gard et l'Hérault passent en vigilance orange dès midi ce vendredi. Le thermomètre pourra atteindre 36 à 38 degrés, un épisode qui devrait durer au moins jusqu'à dimanche. L'expulsion de l'influenceur algérien Doualemne pourrait être annulée. Le rapporteur public du tribunal administratif de Paris estime que l'arrêté pris en janvier 2025 est entaché d'irrégularités. Condamné à 5 mois de prison avec sursis pour incitation à la violence, le sexagénaire est aujourd'hui assigné à résidence. La décision est attendue sous 2 semaines. Enfin en foot, l'OGC Nice rendra hommage samedi aux 86 victimes de l'attentat du 14 juillet 2016. Ce sera lors de la réception du Mans à l'Allianz Riviera. Les Aiglons porteront pour l'occasion un maillot spécial orné de 86 étoiles.
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3: Du soleil au programme demain dans tout le sud de la France, mais aussi dans le centre de l'Hexagone et en région parisienne. On a en revanche quelques nuages à signaler entre la Bretagne et les Hauts-de-France et le Grand Est avec de la pluie autour de Lille. Ça devrait légèrement se dégager à l'est au fil de la journée, même si on aura des rafales de vent jusqu'à 70 km/h localement. Les températures, on reste en dessous des 30 degrés dans tout le sud. On est en dessous des 20 degrés entre la Bretagne et la Normandie. L'après-midi, comptez au plus chaud 21 degrés à Brest, 22 à Lille, 26 à Nantes, 27 à Paris, 30 à Strasbourg, 33 degrés à Gap et Montpellier et 35 degrés à Toulouse.
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